On est toujours dans le Morning Ced sur Radio Extreme XC. Oui, on passe la matinée ensemble avec moi-même Ced aux commandes de la radio. Je suis avec vous jusqu'à 11h et puis n'oubliez pas que dès 11h jusqu'à 15h, ce sera le 11-15 avec Minix et puis le 15-19 tout à l'heure en fin d'après-midi avec nos parties. Le 15-19 qui marche bien, il y a de belles audiences pour le 15-19 avec nos parties. C'est comme ça chaque fin d'après-midi sur radioextremex.be et puis au soir les émissions à thème par jour. Donc voilà, n'hésitez pas. Ça vaut le détour, que ce soit en semaine, le week-end, sur Radio Extreme X, on est toujours là en forme pour vous accompagner en musique, évidemment. C'est parti, on continue avec le meilleur son des DJ et la programmation de Radio Extreme X également.

On est toujours dans le Morning Set sur Radio Extreme X. J'espère que vous vous êtes réveillés en forme pour aller au boulot. Ouais, peut-être bien. Au boulot où il y en a qui sont en congé. Enfin, je sais pas. Je connais pas votre programme de la journée. Il y en a qui commencent plus tard aussi. Il y en a qui font la nuit. Donc voilà. En tout cas, on est au matin. J'espère qu'on vous accompagne comme il se doit sur Radio Extreme X et que on vous tout simplement chouchoute comme d'habitude. Évidemment, avec les meilleurs sons du moment et des anciens morceaux également. Un bon mix de la programmation musicale sur votre radio, évidemment. Et c'est sur et uniquement sur RadioExtremeX.be. Allez, on continue en musique dans le Morning Set. Jusqu'à 11h, on est ensemble toute la matinée. Eh oui, c'est comme ça.

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On est toujours dans le Morning Sed sur Radio Extreme X. Alors le programme de la journée, eh bien je vous accompagne jusque 11h. Évidemment pour le Morning Sed, on se réveille évidemment tout en douceur sur Radio Extreme X. Et puis dès 11h jusque 15h, c'est Minix évidemment qui vous accompagnera. Et puis de 15 à 19h évidemment, le 15-19 avec nos parties en fin d'après-midi tout à l'heure. Voilà le programme de la journée sur Radio Extreme X. On continue bien évidemment en musique avec le meilleur du son de Radio Extreme X évidemment. Ouais.

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1: 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Puisque chaque vendredi et samedi, de 22h à 2h du mat, c'est Club Dance la suite. 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Donc, n'hésitez pas à checker. On vous accompagne évidemment tout au long du week-end pour vous accompagner dans vos sorties si vous faites la fête ou quoi. Donc voilà, chaque vendredi, chaque samedi, 22h, 2h du mat, c'est Club Dance la suite.

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1: Et oui, on est dans l'émission Alternative. Eh non, pas du tout. On est dans le Morning Set Radio Extra Mix, mais j'avais envie de vous parler de ABS. Et oui, ABS, c'est chaque mercredi de 20 à 22h avec nos parties et NRZ. Ils sont là pour vous présenter cette émission spéciale pour tout simplement les sons alternatifs. Le meilleur des sons alternatifs, c'est dans Alternative Base Squad. Avec, on va retrouver notamment de l'hardcore, on peut retrouver de la drum and bass, de la jungle. C'est vraiment très large et franchement, c'est organisé de main de maître par NRZ. Et donc Alternative Base Squad, c'est le mercredi de 20 à 22h avec nos parties. Et quand nos parties sont pas là, c'est moi-même. Donc voilà, rendez-vous chaque mercredi de 20 à 22h pour ABS, Alternative Base Squad. C'est chaque mercredi. Voilà, on continue sur Radio Extra Mix, en musique évidemment, jusqu'à 11h dans le Morning Set.

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Encore et toujours dans le Morning Sale, évidemment, comme chaque matin sur Radio Extreme X. Alors, je vous explique un petit truc. 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Allez, on continue dans le Morning Sale.

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1: Bonjour à tous et bienvenue dans l'agenda. N'oubliez pas, l'agenda c'est 3 fois par jour à 8h30, 12h30 et 18h30 sur votre radio et uniquement sur radioextremix.be. Alors on va débuter cet agenda avec des événements Radio Extreme X et ça arrive à grands pas. Eh oui, on va parler du 20e rallye de la Haute-Seine. Alors le rallye de la Haute-Seine, c'est la 20e édition cette année et elle aura lieu les 20 et 21 juin. C'est pas fait exprès. Et donc du coup, ce sera donc le week-end prochain. On aura tout simplement pour le programme de ce 20e rallye de la Haute-Seine, pour les 20 ans, il y aura une petite soirée le vendredi sous le chapiteau, au pied du plan incliné. Soirée années 80 aux couleurs du rallye, évidemment, avec présentation également du rallye et des spéciales. Ce sera donc vendredi et ce sera animé par DJ Pass. Donc voilà, n'hésitez pas, ça c'est vendredi. Le samedi, ben, le rallye commence dès 9h avec les contrôles administratifs pour les pilotes et les copilotes. Et puis, vous aurez le plaisir dès 13h de venir voir les bolides de tout près pendant que les pilotes, certains, seront en reconnaissance dans les spéciales et le public, bah, lui, pourra venir voir tout simplement les contrôles techniques, les bolides de tout près sous le chapiteau à partir de 13h et jusque plus ou moins 18h. Donc voilà, ça c'est pour le samedi et évidemment tout ça sera à vivre sur radioextremix.be. évidemment, le dimanche, là c'est le grand jour, c'est le départ dès 8h des 4 boucles de 3 spéciales. Départ à 8h du plan incliné de Ronquière. Bah oui, parce que j'avais oublié de préciser, le centre du rallye est au pied du plan incliné de Ronquière vu que la grande place de Braine-le-Comte est toujours en travaux. Et donc du coup le dimanche c'est le départ de la course, 4 boucles de 3 spéciales, les 3 spéciales qui se trouve dans la région de la Haute-Seine. Donc voilà, n'hésitez pas à venir acheter le programme du rallye au pied de la tour de Ronquière, que ce soit le samedi ou le dimanche, n'hésitez pas, le programme sera disponible. Alors toutes les infos sur le rallye c'est www.brainautoclub.be et n'oubliez pas que c'est un rallye qui compte pour le championnat ASAF de la Fédération Wallonie-Bruxelles, championnat du Hainaut, du Brabant, la participation du Prof Historique et l'Euro Rallye Trophy. Donc voilà, ça c'est pour le rallye de la Haute-Seine qui sera à suivre sur radioextremix.be et en FM également sur le 95.fm, puisque Radio Extremix débarque dans la région de la Haute-Seine pour le rallye de la Haute-Seine sur la bande FM. Donc voilà, Radio Extremix, Radio Rallye tout au long du week-end, c'est tout simplement les 19, 20 et 21 juin prochain. Voilà, alors on continue avec un autre événement Radio Extremix, c'est la braderie brocante de Rebec. C'est le week-end, le dernier week-end de juin, du 26 au 29 juin. D'ailleurs, le vendredi, ouverture de la Ducasse, le 26, vendredi 26, ouverture de la Ducasse, fête foraine sur la Grand Place à partir de 16h. Et puis le samedi, à savoir, c'est une édition particulière puisque c'est une édition couleur de l'Italie. Puisque c'est un week-end spécial jumelage avec Manguidoro, la ville jumelée avec la commune de Rebec. Donc voilà, le samedi il y aura donc une soirée karaoké belgo-italienne à la salle communale de Quenast à partir de 20h, et le dimanche, ben là c'est dès 7h du mat avec tout simplement l'ouverture de la brocante, hein, braderie à 7h du mat. Et alors il y aura concert de la Royal Harmony devant le moulin à 11h. Donc voilà, n'hésitez pas, avec la présence des Italiens d'ailleurs, donc n'hésitez pas, c'est à 11h devant le moulin. Et puis tout au long de la journée, bien, plein d'activités proposées par le centre culturel et Rebec événements. Donc voilà, n'hésitez pas, c'est la braderie brocante de Rebec et c'est donc les 26, 27, 28 et 29 juin, puisque le lundi encore la kermesse sur la place. Donc voilà, n'hésitez pas. Alors on continue avec un événement, les événements de ce week-end, et on commence ce dimanche 14 juin, c'est la 18e brocante des pompiers à Tubize. Et elle est complète, donc ça veut dire que il y aura du monde. Et n'hésitez pas à venir flâner dans cette brocante. Ce sera donc dimanche à partir de 7h du mat. C'est au parking Brenta à Tubize. Et donc voilà, petite restauration, plus de 400 exposants à cette brocante des pompiers, donc n'hésitez pas, c'est pour l'ASBL pompier de Tubize. C'est tout simplement donc dimanche. Alors on continue avec dans la région de Braine-le-Château cette fois-ci, sur la Grand Place ce dimanche 14 juin, c'est un rallye des ancêtres. On parle beaucoup de rallye en ce moment, rallye des ancêtres à Braine-le-Château, c'est ce dimanche, et c'est pour ceux qui ont envie de voir les anciens véhicules, c'est la 19e édition d'ailleurs, n'hésitez pas, c'est dimanche à partir de 9h sur la place. Et si vous êtes vous avez un véhicule oldtimer, n'hésitez pas à vous inscrire sur le site www.forme.gle. Vous allez trouver très facilement, ou sur, vous tapez bêtement sur Facebook Rallye de Ancêtres à Braine-le-Château, vous allez le trouver très facilement sur Facebook, et n'hésitez pas à vous inscrire si vous avez un véhicule oldtimer, donc voilà, de plus de 25 ans. Eux, ils n'ont pas fait comme les autres, c'est 25 ans, voilà. Alors, on continue avec un événement de notre partenaire, oui, j'allais l'oublier, l'Ajax de Rebec. Et oui, vous le savez, c'est le début de la Coupe du Monde de football, et ouais, il y en a beaucoup qui vont se mettre derrière les petits écrans, parce qu'en plus, ça se déroule aux États-Unis cette fois-ci, et la Coupe du Monde, elle sera disponible sur les écrans géants aussi, le moment de vous rassembler avec les amis ou quoi pour regarder le match. Et donc, notre partenaire, l'Ajax de Rebec vous donne rendez-vous à l'ancienne gare de Rebec. Et oui, pour le match, en tout cas le premier match, ce sera lundi, ce lundi 15 juin, Belgique et Égypte. Ouais, Belgique et Égypte, c'est pas facile à dire. Et donc, c'est donc ce lundi à partir de 21h à l'ancienne gare de Rebec. Donc voilà, évidemment, au programme, petite restauration, et il y aura moyen de boire un coup. Donc voilà, n'hésitez pas. C'est l'Ajax de Rebec qui organise ça à l'ancienne gare de Rebec. Donc pour tous nos amis footeux, rendez-vous à l'ancienne gare de Rebec pour vous regarder le match des Diables Rouges, qui sera diffusé du côté de Braine-le-Comte aussi, puisque c'est le retour du Hazard Village, comme chaque fois pendant les Coupes du Monde. Et le Hazard Village vous donne rendez-vous au Champ de la Lune, comme d'habitude, avec tous les matchs des Diables Rouges qui seront rediffusés là-bas, et plein de surprises, évidemment, après, pendant le match et pendant la mi-temps. Donc voilà, n'hésitez pas. Je sens qu'il y aura les frères Hazard dans le coin. Donc voilà, c'est du côté de Braine-le-Comte pour le Hazard Village, et c'est au Champ de la Lune. Et donc, premier match ce lundi, évidemment, à partir de 20h, là-bas du côté du Champ de la Lune. Plus d'infos, braine-le-comte.be. Vous allez trouver ça facilement. Donc voilà, donc début de la Coupe du Monde, donc début encore de grosses festivités. Voilà. Alors, on continue avec les clubs qui sont ouverts, faut pas croire, ils sont toujours ouverts. N'hésitez pas à y aller d'ailleurs après les matchs ou autres. Donc voilà, c'est tout simplement, on va commencer avec le Dr Jack, où ce vendredi, c'est la shoot thérapie, comme chaque vendredi, choisissez la couleur de votre shoot préférée là-bas du côté du Dr Jack. Et ce samedi, c'est une soirée Let's Dance au Dr Jack, avant une pause estivale, évidemment bien méritée du Dr Jack. Donc n'hésitez pas, puisque le Dr Jack va tout simplement faire une petite pause pour se transformer en terrasse. Ouais. Donc voilà, on expliquera ça évidemment dans l'agenda de l'été qui arrivera début juillet. Et en tout cas, c'est la soirée Let's Dance ce samedi du côté du Dr Jack. Plus d'infos, drjack.be. On continue avec le Captain du côté de Tournai, où au Captain, samedi, ils ont le plaisir de recevoir Fantomax. Ils seront là pour faire un show, mais un méga show 2026 là-bas, du côté du Captain. Ils seront accompagnés des résidents Ronald V, Loïc D, C-Noise, Bonnie, DJ Sick et Artfy. Donc voilà, ça c'est pour ce samedi. Toujours dans le complexe Captain, mais dans la deuxième salle à l'Amiral, là c'est une soirée Hard Iced Tea. Hard Iced Tea, je pense que c'est comme ça qu'on dit. Une soirée thé, en tout cas, avec des promos sur les canettes. Donc voilà, n'hésitez pas à cliquer sur l'Iced Tea, vos commandes des platines, plus d'infos, cap-ten.com. On continue avec le Zoo Club, toujours dans la région de Tournai, avec une soirée Bad Girls ce samedi, avec Tony Carter, Vince et Fashion aux commandes des platines, tout ça en mode hip-hop, afro, chata et rap. Donc voilà, plus d'infos, zooclub.be. on continue avec le Bouddha Rouge dans la région de Mons, qui se sont remis du doudou déjà. Et donc au Bouddha, c'est une soirée Siroc, tout simplement, ce samedi, oui. Et ce sera ambiancé par DJ Valeux et Tony P. Et ouais, Tony P, ils sont déjà venus tous les deux chez Radio Extreme X il y a quelques temps. Donc voilà, on leur fait un big up et c'est du côté du Bouddha Rouge. Plus d'infos, bouddharouge.be. On continue avec le Cactus Club du côté d'Odergame dans la région bruxelloise. Et au Cactus, ce samedi, c'est tout simplement une soirée Noche Latina avec à 20h30 le Free Workshop Bachata, donc une initiation de Bachata. Donc voilà, et ça sera ambiancé par Pepito, Gizmo, Laura, et il y aura des shows Ladies and Bassi, c'est comme ça qu'ils l'appellent. Donc voilà, c'est du côté du Cactus, plus d'infos, cactusclub.be. Et on continue avec l'Escape Underground du côté de Liège à l'Escape, où tout simplement ce week-end, ce jeudi, ce sera une jeudi discothèque, avec ouverture des portes à 21h. Ce vendredi, ce sera une Techno Tribe Acid. Samedi, ce sera une Escape Club Saturday, c'est comme ça qu'ils l'appellent là-bas du côté de l'Escape. Et dimanche, et puis ça continuera jeudi prochain. Voilà. Donc, l'Escape Underground, évidemment, c'est du côté de Liège. Plus d'infos sur Facebook, vous allez la trouver très facilement. Escape Underground, voilà. Alors, et on termine maintenant avec le Fuse du côté de Bruxelles et au Fuse pour ce week-end. Et ben, grosse soirée en perspective du côté du Fuse avec notamment aux commandes des platines. On aura tout simplement Michel, Enrica Falchi. Il y aura aussi Harold MP1, il y aura aussi DC Salas et Van Public. Donc voilà, tout ça en mode techno là-bas du côté du Fuse. Donc voilà, c'est du côté de Bruxelles. Plus d'infos sur le Fuse, fuse.be. Voilà, j'ai terminé pour l'agenda de cette semaine. On se retrouve bien évidemment la semaine prochaine. Et comme dirait l'autre, d'ici là, amusez-vous bien. 3W.radioextremex.be.

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5: 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Eh ouais, je vais y arriver, c'est le matin, les gars. Allez, on continue dans le Morning Set avec le meilleur des sons de Radio Extremix. C'est maintenant sur votre radio.

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Allez, on continue dans le Morning Sed avec le meilleur des hits de Radio Extramix.

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0: Excellent morceau sur Radio Extreme X, et oui, ça va continuer comme ça toute la matinée dans le Morning Sed jusqu'à 11h sur votre radio et uniquement sur radioextremex.be. On continue en musique. J'espère que je vous réveille pas trop brusquement sur radioextremex.be. En attendant, on est en forme, c'est le début de la journée. Bonne matinée à tous sur votre radio, Radio Extreme X.
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On est toujours dans le Morning Ced sur Radio Extreme XC. Oui, on passe la matinée ensemble avec moi-même Ced aux commandes de la radio. Je suis avec vous jusqu'à 11h et puis n'oubliez pas que dès 11h jusqu'à 15h, ce sera le 11-15 avec Minix et puis le 15-19 tout à l'heure en fin d'après-midi avec nos parties. Le 15-19 qui marche bien. Il y a de belles audiences pour le 15-19 avec nos parties. C'est comme ça chaque fin d'après-midi sur radioextremex.be. Et puis au soir, les émissions à thème par jour. Donc voilà, n'hésitez pas. Ça vaut le détour, que ce soit en semaine, le week-end, sur Radio Extreme X, on est toujours là en forme pour vous accompagner en musique, évidemment. C'est parti, on continue avec le meilleur son des DJ et la programmation de Radio Extreme X également.

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0: 22 64.
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Allez, ambiance dans le Morning Set, évidemment, depuis 6h du matin et jusqu'à 11h. On est ensemble pour parcourir cette matinée. Et ici, je vais vous expliquer une petite chose. 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Allez, on continue dans le Morning Set jusqu'à 11h.

0: je sais s'il est forcément, s'il est 14h en ce moment, ben, vous, peut-être que vous sortez de table, donc voilà. Bon, en tout cas, pour ceux qui mangent plus tard, bon appétit.
1: Voilà.
0: Allez, on s'écoute en tout cas ici du bon son derrière, hein, Sébastien Léger avec l'Arnaca. Très très bon son, voilà, qui peut se retrouver notamment dans l'émission Le Top Electro, le vendredi de 19 à 20h, une émission que je vous présente, les amis, sur Radio Extramix. Donc n'hésitez pas à venir nous rejoindre le vendredi de 19 à 20h. Alors c'est très simple, on a un petit principe. Le vendredi, donc on commence à 19h avec donc le Top Electro. Mais pour commencer vraiment le Top Electro, on fait d'abord le classement du Top 10 House à 19h. Et après, un petit peu plus tard dans l'émission, vers 19h30, on fait là le Top 10 Deep House. Voilà, donc c'est le deux classements que je vous fais vite fait avec toutes des petites séquences comme ça. Et d'ailleurs, c'est ce qu'on s'écoute en général dans le Top Electro. Et après, dans le Top Electro, ça c'est le classement des meilleures ventes, donc sur le site beatport.com. Donc voilà, le site référence des DJ dans le monde entier. Donc voilà, et c'est ce qu'on s'écoute en général, donc de 19h à 20h. Ah bah oui, on commence à 19h avec la 10ème position, et à 20h, on termine forcément avec le premier. C'est ça le principe du Top Electro le vendredi de 19 à 20h sur Radio Extramix. Donc voilà, je vous donne rendez-vous vendredi 19 20h, les amis. Donc voilà, juste après le 15-19 de nos parties. Voilà, big up à lui. Il vous retrouve tout à l'heure dès 15h. Restez avec moi, c'est Minix, avec vous jusqu'à 15h.

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Ça vous dit rien du son comme ça? Franchement, moi je kiffe, hein. Eh oui. Est-ce que vous avez un petit nom sur l'artiste qui mixe ici le son derrière? Hein? À petite devinette, hein, pendant cette émission. Ah bah oui, bah moi en fait, je vous dis, c'est une fille, elle a des cheveux noirs. Et franchement, elle cartonne pour le moment. Hein, j'adore franchement ce qu'elle fait. Et c'est vraiment un artiste à cocher si vous allez en festival, en tout cas. Bah oui, c'est tout simplement Amélie Lenz, les amis, qu'on entend ici derrière. Avec vraiment de la pure techno comme moi je l'aime, en tout cas. Et de temps en temps, vous pouvez retrouver de la techno comme ça, les amis, dans Club Dance le vendredi et le samedi, 20h-22h. Et en général, les amis, c'est avec notre cher résident Samadoy. Big up à lui s'il nous écoute, donc voilà. Et en tout cas, on va s'écouter un bon petit morceau comme ça, peut-être dans cet après-midi. Donc voilà, allez, passez une bonne après-midi. C'est le 11-15h, c'est Minix avec vous.

Bonjour à tous, c'est Minix avec vous. On est toujours dans le 11-15h sur Radio Xtremix. Et ben oui, avec du très bon son, comme on entend ici derrière Rudimental avec Martinez Brothers City Gawana. Ah ouais, très très bon son. Allez, en tout cas, on va s'écouter. Du son comme ça tout cet après-midi jusqu'à 15h. On va retrouver tout à l'heure dès 15h nos parties avec

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1: Bonjour à tous et bienvenue dans l'agenda. N'oubliez pas, l'agenda c'est 3 fois par jour à 8h30, 12h30 et 18h30 sur votre radio et uniquement sur radioextremix.be. Alors on va débuter cet agenda avec des événements Radio Extreme X et ça arrive à grands pas, et oui. On va parler du 20e rallye de la Haute-Seine. Alors, le rallye de la Haute-Seine, c'est la 20e édition cette année. Et elle aura lieu les 20 et 21 juin. C'est pas fait exprès. Et donc, du coup, ce sera donc le week-end prochain. On aura tout simplement... pour le programme de ce 20e rallye de la Haute-Seine, pour les 20 ans, il y aura une petite soirée le vendredi sous le chapiteau, au pied du plan incliné, soirée années 80 aux couleurs du rallye évidemment, avec présentation également du rallye et des spéciales. Ce sera donc vendredi et ce sera animé par DJ Pass, donc voilà, n'hésitez pas, ça c'est vendredi. Le samedi, le rallye commence dès 9h avec les contrôles administratifs pour les pilotes et les copilotes, et puis vous aurez le plaisir dès 13h de venir voir les bolides de tout près pendant que les pilotes, certains, seront en reconnaissance dans les spéciales, et le public, lui, pourra venir voir tout simplement les contrôles techniques, les bolides de tout près sous le chapiteau à partir de 13h et jusque plus ou moins 18h. Donc voilà, ça c'est pour le samedi, et évidemment tout ça sera à vivre sur radioextremix.be. évidemment, le dimanche, là c'est le grand jour, c'est le départ dès 8h des 4 boucles de 3 spéciales. Départ à 8h du plan incliné de Ronquière. Bah oui, parce que j'avais oublié de préciser, le centre du rallye est au pied du plan incliné de Ronquière, vu que la grande place de Braine-le-Comte est toujours en travaux. Et donc du coup le dimanche c'est le départ de la course, 4 boucles de 3 spéciales, les 3 spéciales qui se trouve dans la région de la Haute-Seine. Donc voilà, n'hésitez pas à venir acheter le programme du rallye au pied de la tour de Ronquière, que ce soit le samedi ou le dimanche, n'hésitez pas, le programme sera disponible. Alors toutes les infos sur le rallye c'est www.brenautoclub.be, et n'oubliez pas que c'est un rallye qui compte pour le championnat ASAF de la Fédération Wallonie-Bruxelles, championnat du Hainaut, du Brabant, la participation du Prof Historique et l'Euro Rallye Trophy. Donc voilà, ça c'est pour le rallye de la Haute-Seine qui sera à suivre sur radioextremix.be et en FM également sur le 95.fm, puisque Radio Extremix débarque dans la région de la Haute-Seine pour le rallye de la Haute-Seine sur la bande FM. Donc voilà, Radio Extremix, Radio Rallye tout au long du week-end, c'est tout simplement les 19, 20 et 21 juin prochain. Voilà, alors on continue avec un autre événement Radio Extremix, c'est la braderie brocante de Rebec. C'est le week-end, le dernier week-end de juin, du 26 au 29 juin. D'ailleurs, le vendredi, ouverture de la Ducasse, le 26, vendredi 26, ouverture de la Ducasse, fête foraine sur la Grand Place à partir de 16h. Et puis le samedi, à savoir, c'est une édition particulière puisque c'est une édition couleur de l'Italie. Puisque c'est un week-end spécial jumelage avec Manguidoro, la ville jumelée avec la commune de Rebec. Donc voilà, le samedi il y aura donc une soirée karaoké belgo-italienne à la salle communale de Quenast à partir de 20h, et le dimanche, là c'est dès 7h du mat avec tout simplement l'ouverture de la brocante, hein, braderie à 7h du mat. Et alors il y aura concert de la Royal Harmony devant le moulin à 11h. Donc voilà, n'hésitez pas, avec la présence des Italiens d'ailleurs, donc n'hésitez pas, c'est à 11h devant le moulin. Et puis tout au long de la journée, plein d'activités proposées par le Centre Culturel et Rebec Événements. Donc voilà, n'hésitez pas, c'est la braderie brocante de Rebec, et c'est donc les 26, 27, 28 et 29 juin, puisque le lundi encore la kermesse sur la place. Donc voilà, n'hésitez pas. Alors on continue avec un événement, les événements de ce week-end, et on commence ce dimanche 14 juin, c'est la 18e brocante des pompiers à Tubize, et elle est complète, donc ça veut dire que il y aura du monde, et n'hésitez pas à venir flâner dans cette brocante. Ce sera donc dimanche à partir de 7h du mat, c'est au parking Brenta à Tubize, et donc voilà, petite restauration, plus de 400 exposants à cette brocante des pompiers, donc n'hésitez pas, c'est pour l'ASBL Pompiers de Tubize. C'est tout simplement donc dimanche. Alors on continue avec dans la région de Braine-le-Château cette fois-ci, sur la Grand Place ce dimanche 14 juin, c'est un rallye des ancêtres. Et oui, on parle beaucoup de rallye en ce moment, rallye des ancêtres à Braine-le-Château, c'est ce dimanche, et c'est pour ceux qui ont envie de voir les anciens véhicules, c'est la 19e édition d'ailleurs, n'hésitez pas, c'est dimanche à partir de 9h sur la place. Et si vous êtes vous avez un véhicule oldtimer, ben n'hésitez pas à vous inscrire hein, sur le site www.forme.gle. Vous allez trouver très facilement, ou sur, vous tapez bêtement sur Facebook Rallye de Ancêtres à Braine-le-Château, vous allez le trouver très facilement sur Facebook, et n'hésitez pas à vous inscrire si vous avez un véhicule oldtimer, donc voilà, de plus de 25 ans. Eux, ils n'ont pas fait comme les autres, c'est 25 ans, voilà. Alors, on continue avec un événement de notre partenaire, oui, j'allais l'oublier, l'Ajax de Rebec. Et oui, vous le savez, c'est le début de la Coupe du Monde de football, et ouais, il y en a beaucoup qui vont se mettre derrière les petits écrans, parce qu'en plus, ça se déroule aux États-Unis cette fois-ci, et la Coupe du Monde, ben, elle sera disponible sur les écrans géants aussi, le moment de vous rassembler avec les amis ou quoi pour regarder le match. Et donc, notre partenaire, l'Ajax de Rebec vous donne rendez-vous à l'ancienne gare de Rebec. Et oui, pour le match, en tout cas le premier match, ce sera lundi, ce lundi 15 juin, Belgique et Égypte. Ouais, Belgique et Égypte, c'est pas facile à dire. Et donc c'est donc ce lundi à partir de 21h à l'ancienne gare de Rebec. Donc voilà, évidemment au programme petite restauration, et il y aura moyen de boire un coup. Donc voilà, n'hésitez pas. C'est l'Ajax de Rebec qui organise ça à l'ancienne gare de Rebec. Donc pour tous nos amis footeux, ben, rendez-vous à l'ancienne gare de Rebec pour vous regarder le match des Diables Rouges, qui sera diffusé du côté de Braine-le-Comte aussi, puisque c'est le retour du Hazard Village, comme chaque fois pendant les Coupes du Monde. Et le Hazard Village vous donne rendez-vous au Champ de la Lune, comme d'habitude, avec tous les matchs des Diables Rouges qui seront rediffusés là-bas, et plein de surprises, évidemment, après, pendant le match et pendant la mi-temps. Donc voilà, n'hésitez pas. Je sens qu'il y aura les frères Hazard dans le coin. Donc voilà, c'est du côté de Braine-le-Comte pour le Hazard Village, et c'est au Champ de la Lune. Et donc, premier match ce lundi, évidemment, à partir de 20h, là-bas du côté du Champ de la Lune. Plus d'infos, braine-le-comte.be. Vous allez trouver ça facilement. Donc voilà, donc début de la Coupe du Monde, donc début d'encore de grosses festivités. Voilà. Alors, on continue avec les clubs qui sont ouverts, hein, faut pas croire, ils sont toujours ouverts. N'hésitez pas à y aller d'ailleurs après les matchs ou autres. Donc voilà, c'est tout simplement, on va commencer avec le Dr Jack, où ce vendredi, c'est la chute. Thérapie, comme chaque vendredi, choisissez la couleur de votre shoot préférée là-bas du côté du Dr Jack. Et ce samedi, c'est une soirée Let's Dance au Dr Jack, avant une pause estivale, évidemment bien méritée du Dr Jack. Donc n'hésitez pas, puisque le Dr Jack va tout simplement faire une petite pause pour se transformer en terrasse. Ouais, donc voilà, on expliquera ça évidemment dans l'agenda de l'été qui arrivera début juillet. Et en tout cas, c'est la soirée Let's Dance ce samedi du côté du Dr Jack. Plus d'infos drjack.be. On continue avec le Captain du côté de Tournai, où au Captain samedi, ils ont le plaisir de recevoir Fantomax. Ils seront là pour faire un show, mais un méga show 2026 là-bas du côté du Captain. Ils seront accompagnés des résidents Ronald V, Loïc D, C-Noise, Bonnie, DJ Sick et Artfy. Donc voilà, ça c'est pour ce samedi. Toujours dans le complexe Captain, mais dans la deuxième salle à l'Amiral, là c'est une soirée Hard Iced Tea. Hard Iced Tea, je pense que c'est comme ça qu'on dit. Une soirée thé, en tout cas, avec des promos sur les canettes. Donc voilà, n'hésitez pas à cliquer sur Lil Steve, vos commandes des platines. Plus d'infos, cap-ten.com. On continue avec le Zoo Club, toujours dans la région de Tournai, avec une soirée Bad Girls ce samedi, avec Tony Carter, Vince et Fashion aux commandes des platines. Tout ça en mode hip-hop, afro, chata et rap. Donc voilà, plus d'infos, zooclub.be. on continue avec le Bouddha Rouge dans la région de Mons, qui se sont remis du doudou déjà. Et donc au Bouddha, c'est une soirée Ciroc, tout simplement, ce samedi, oui. Et ce sera ambiancé par DJ Valeux et Tony P. Et ouais, Tony P, ils sont déjà venus tous les deux chez Radio Extreme X il y a quelques temps. Donc voilà, on leur fait un big up et c'est du côté du Bouddha Rouge. Plus d'infos, bouddharouge.be. On continue avec le Cactus Club du côté d'Odergame dans la région bruxelloise. Et au Cactus, ce samedi, c'est tout simplement une soirée Noche Latina avec à 20h30 le Free Workshop Bachata, donc une initiation de Bachata. Donc voilà, et ça sera ambiancé par Pepito, Gizmo, Laura, et il y aura des shows Ladies and Bassi, c'est comme ça qu'ils l'appellent. Donc voilà, c'est du côté du Cactus, plus d'infos, cactusclub.be. Et on continue avec l'Escape Underground du côté de Liège à l'Escape, où tout simplement ce week-end, ce jeudi, ce sera une jeudi discothèque avec ouverture des portes à 21h. Ce vendredi, ce sera une Techno Tribe Acid. Samedi, ce sera une Escape Club Saturday, c'est comme ça qu'ils l'appellent là-bas du côté de l'Escape. Et dimanche, et puis ça continuera jeudi prochain. Voilà. Donc, l'Escape Underground, évidemment, c'est du côté de Liège. Plus d'infos sur Facebook, vous allez la trouver très facilement. Escape Underground, voilà. Alors, et on termine maintenant avec le Fuse du côté de Bruxelles et au Fuse pour ce week-end. Et grosse soirée en perspective du côté du Fuse, avec notamment aux commandes des platines, on aura tout simplement Michel, Enrica Falchi, il y aura aussi Harold MP1, il y aura aussi DC Salas et Van Public. Donc voilà, tout ça en mode techno là-bas du côté du Fuse. Donc voilà, c'est du côté de Bruxelles. Plus d'infos sur le Fuse, fuse.be. Voilà, j'ai terminé pour l'agenda de cette semaine. On se retrouve bien évidemment la semaine prochaine. Et comme dirait l'autre, d'ici là, amusez-vous bien. 3W.radioextremex.be.

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5: Allez, toujours dans le 11-15h, c'est Minix avec vous. Je vais vous parler d'un de nos résidents, Dive Storm, sur Radio Extra Mix. Il est résident d'ailleurs de Club Dance. Hein, bah oui, une fois par mois, on a le plaisir de l'écouter avec ses sets, avec tout simplement des tracks entièrement à lui. Donc durant tout son set, c'est que des tracks à notre DJ résident. Ça fait bien plaisir d'ailleurs. Vous pouvez retrouver donc toute son actualité, toutes ses prochaines tracks et ses tracks disponibles sur Beatport en tapant tout simplement Dive Storm. Et vous pourrez aussi le retrouver sur SoundCloud, tout simplement, en tapant Dive Storm aussi. Donc voilà, big up à lui. Et en tout cas, on s'écoutera quelques morceaux dans la playlist de cet après-midi sur Radio Extra Mix. Restez connectés, on arrive d'ici quelques instants.

0: Toujours dans le 11-15h, c'est Minix avec vous.
1: Ah bah oui, je viens ici pour vous, tout simplement, vous faire écouter un de ces morceaux vraiment sympa. Ça peut se retrouver d'ailleurs dans Alternative B-Squad tous les mercredis 20-22. Écoutez ça, on s'écoute ça.

franchement. Moi je kiffe, franchement. Allez, en tout cas, on s'écoutera peut-être tout à l'heure dans la playlist de Radio Extra Mix. Et ben oui, c'est sur Room avec Paul T et Edouard Oberon avec Man on Your Hits. Franchement, il est sympa. Allez, on continue dans le 11-15h sur Radio Extra Mix. Et on continue dans le 11-15h sur Radio Extra Mix.

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Donc voilà, et aussi toutes les informations sur notre page Radio Extra Mix. Et sur Radio Extra Mix, bon, bien sûr, à ne pas oublier. Allez, passez une excellente après-midi, c'est Minix avec vous. On est toujours dans le 11-15h.

0: Allez, toujours dans le 11-15h. Ah, j'aime bien quand ça tape bien techno comme ça. Allez, on continue en musique d'ici quelques instants. Bah oui, de temps en temps dans la programmation, on a un peu de techno, on a un peu de rétro, on a un peu de house, on a un peu de deep. Bon, en fait, on a un peu de tout. Et franchement, c'est ce que je kiffe le mieux. Allez, en tout cas, c'est ce qu'on va continuer. Bah oui, dans la même lancée, jusque 15h sur Radio Extra Mix. Tout à l'heure, dès 15h, vous allez retrouver tout simplement nos parties avec 115-19, les amis. Allez, passez une bonne après-midi. A tout de suite.
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en dans Ardennes le jeudi de 20h à 23h avec l'équipe d'Ardennes, avec, eh ben oui, Billy Boyce et DJ Poff aux commandes carrément de la radio et de cette émission le jeudi de 20h à 23h. Ah, c'est du bon son quand même tout ça, hein. Ça vous rappelle des souvenirs, non ?

0: Allez, en tout cas, on peut retrouver ça le jeudi de 20h à 23h dans Ardennes. Je dis bien de temps en temps avec des sets rétro jump. S'il faut, je vous fais écouter carrément autre chose, hein, si vous avez envie. Ah bah oui, Ardennes, c'est tous les jeudis de 20h à 23h, bien sûr.
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Allez, vous êtes en compagnie de nos parties, vous le savez bien, je suis là de 15 à 19h sur Radio Extreme X du lundi au vendredi. On se fait plaisir ensemble. D'excellents titres à passer avec vous, à écouter avec vous. Ça fait super plaisir de partager ces moments-là avec vous. Ça fait beaucoup de fois le mot « vous » dans une seule et même phrase. Bref, vous aurez compris, ça fait plaisir. Je suis super heureux de partager ces après-midi avec vous. Et on va continuer comme ça. Alors, j'insiste sur une chose, c'est que vous avez plein de moyens pour pouvoir nous écouter. Vous n'êtes pas obligé d'être à la maison derrière votre ordinateur avec des écouteurs pour nous écouter. Vous savez le faire partout où vous voulez, surtout depuis l'avènement des données mobiles avec la 3G, la 4G et ainsi de suite. La 18G dans quelques années, pourquoi pas. Vous savez nous écouter, il y a des applications sur les différents supports de GSM qui vous permettent de nous suivre et je vous invite vraiment cordialement à les écouter, même via des services de distribution, de services, je veux dire, de téléphonie, de télé. On sait le faire à la maison, je vais pas citer la marque, mais en tout cas l'application s'appelle Radioline. Si vous avez besoin d'informations pour pouvoir nous écouter autrement que via un site internet avec un ordinateur, rendez-vous très rapidement via le www.radioextremix.be et vous pourrez consulter les différents moyens que vous avez pour nous écouter. Ça se trouve tout en bas, si je dis pas de bêtises. Il y a eu un gros refresh du site en début de saison ici 2020-2021. Ça fait super plaisir. On s'est fait une belle petite robe pour toute cette année-ci, les potes. Allez, on passe à la suite. On est ensemble jusque 19h. Jusque 19h, qu'est-ce que je raconte? Oui, c'est bien ce que je dis, jusque 19h. Allez, on passe à la suite. Merci de nous suivre.

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Allez les amis, toujours avec nos parties, le 15-19h, vous le savez, c'est toujours avec nos parties sur radioextremix.be. On va rapidement parler de 2-3 événements qui caractérisent la radio durant l'année complète. Hein. Voilà, c'est pas un truc qui arrive dans quelques semaines, c'est vraiment durant toute l'année. On a notamment, la plupart du temps, au mois de septembre, et c'est jamais arrivé à un autre moment de toute façon, on l'appelle l'apéro wallon à l'occasion des fêtes de Wallonie. Ça vaut la peine, c'est super sympa. Vous avez des vidéos des années précédentes, des photos, il y a plein de petites choses sur la page de Radio Extremix où vous pourrez retrouver notamment donc l'apéro wallon. On a aussi, bon ici, ça dépend un petit peu quand, si on saute ou pas, on a les 36 heures de Radio Extremix. On a aussi le rallye de la Haute-Seine qui maintenant commence, ça fait quelques années là qu'on fait le rallye de la Haute-Seine. Il y a encore plein d'autres événements. Bref, pour avoir toutes ces informations, pour voir toutes les photos, tous les souvenirs de l'équipe, c'est très simple, c'est via le site internet, vous le savez, vous le connaissez, c'est le www.radioextremix.be. Allez, on continue en musique.

excellent titre qu'on vient de s'écouter. Franchement les amis, n'hésitez pas, si vous avez des sons qui vous tiennent à cœur, que vous adorez, que vous voulez qu'ils passent sur Radio Extreme X, n'hésitez pas à partager ça avec nous. Allez sur le groupe de la radio, partagez ça en lien, ou pourquoi pas nous envoyer des messages avec des titres, vous dites bah, tiens ouais, moi j'écoute souvent la radio, j'entends pas ce son là, c'est possible de le mettre dans les playlists? Eh bien les amis, on se fera un grand plaisir de faire ça et de mettre à jour tout ça pour que ça vous plaise évidemment. N'hésitez vraiment pas, contactez-nous, envoyez-nous vos messages de soutien ou vos critiques, hein, si vous avez envie, passez via la page de Radio Extreme X, c'est de ce côté-là qu'on est un petit peu les plus actifs, donc n'hésitez pas. Allez, on continue en musique les amis, merci de nous suivre.

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Reparti sur le www.radioextremix.be. J'ai envie de vous prendre un petit peu de votre temps là, sur la musique qui passe en cette fin d'après-midi sur Radio Extremix en ma compagnie. J'ai envie de vous parler de Club Dance, l'émission du vendredi et du samedi soir, 20-22 la plupart du temps. Des fois des éditions un petit peu plus particulières jusque 23 et des fois des éditions super particulières jusque minuit ou très rarement jusque 2h du mat. Ça c'est quand on est vraiment chaud et qu'on a vraiment quelque chose à fêter. Bref, c'est une émission qui va aborder tout ce qui est house, deep house, techno... Art techno, pourquoi pas, serait intéressant une fois d'explorer cet univers-là. Enfin bref, vous l'aurez compris, l'horizon qui est de manière générale visé par cette émission, donc c'est le vendredi, samedi 20-22, ça s'appelle Club Dance. Vous allez retrouver Unix, vous allez me retrouver de temps en temps, on peut retrouver Ced aussi si jamais on est absent, on peut retrouver aussi Biroy, ça dépend, bref, voilà. Tout simplement, vendredi, samedi 20-22, c'est avec Club Dance et c'est en direct sur radioextremix.be.

Allez, c'est toujours et encore nos parties, vous le savez, 15-19h sur le www.radioextremix.be. Je n'oublie le site internet de la radio. On va parler rapidement ici de vous les amis, parce que si vous nous écoutez, vous êtes jeune DJ ou vous composez, ou pourquoi pas, vous avez un groupe hein, de musique, vous faites des trucs intéressants, vous avez envie de partager ça sur la radio, eh bien une seule solution, c'est la manifestation. Non, je déconne évidemment. Vous nous envoyez vos démos, vos sets via la page de Radio Extremix. Vous savez nous envoyer des petits messages. Ne soyez pas inquiets, vous allez recevoir un premier message automatique hein, qui vous notifie de la réception du message, comme ça au moins vous êtes sûr qu'on l'ait bien reçu. Et puis quand on aura le temps, le plus rapidement possible évidemment, on lit votre message, on écoute votre set, vos sons, vos maquettes, on écoute tout ça. Et si jamais ben, ça concorde avec l'esprit de la radio, et si évidemment ça reste correct, eh bien on reviendra vers vous dans tous les cas. Et si c'est plutôt positif, ben, ça passera pourquoi pas sur la radio. Et même, encore mieux, dans les émissions du soir. Et oui, parce que Radio Extremix, c'est aussi des émissions au soir. Bref, référez-vous aussi de la radio. On continue en musique jusque 19h. Merci de me suivre les amis. 15-19, c'est avec nos parties.

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1: Allez, on est ensemble, vous êtes en compagnie de nos parties, vous le savez, comme tous les jours de la semaine, de 15 à 19h, on se fait plaisir. Bref, alors là maintenant, vous entendez le petit tapis musical. Oh yeah. J'ai envie de vous parler du Top Dance présenté par Ced. 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N'oubliez pas, le Top Dance, c'est donc tous les samedis de 18 à 20h. Allez, on continue en musique jusque 19 en ma compagnie.

Vous êtes toujours avec nos parties des amis Momin, mais oui, c'est comme ça. Tous les jours de 15 à 19h, j'ai envie de vous parler du groupe de Radio Extreme X présent sur Facebook parce qu'il y a la page et le groupe, c'est deux choses complètement différentes. La page va servir pour toute l'équipe à communiquer avec tous les auditeurs pour informer des timings, des horaires, des DJ, des émissions qui arrivent, qui sont en train de commencer. On fait évidemment des lives. Généralement, chaque début d'émission qui dure plus ou moins entre 5 et 10 minutes, voire 15, des fois c'est un petit peu plus long. Bon, les gros bonus, ça peut aller jusqu'à 30 minutes, ça dépend un petit peu. Bref, ça c'est donc la page de Radio Extreme X. Mais sur le groupe, c'est vous qui contribuez justement à l'actualité de ce groupe-là. C'est très important quand vous avez quelque chose qui vous tient à cœur. Ça peut parler de bouffe, ça peut parler de boisson, surtout de bière, c'est très important. Mais attention, l'abus d'alcool est très mauvais pour la santé et ne prenez surtout pas le volant, et brossez-vous les dents, c'est très important. On s'écarte du sujet, donc le groupe qui sert vraiment à partager ce que vous avez envie de partager. Vous avez un taf qui vous tient à cœur, vous avez envie d'en parler, n'hésitez pas, venez partager sur le groupe de la radio. On sera un plaisir de vous lire évidemment et de suivre un petit peu les activités sur la page de... pas sur la page, sur le groupe de Radio Extreme X. Évidemment, si ça touche à la musique, c'est encore plus de sens, c'est encore mieux. N'oubliez pas, Radio Extreme X en deux mots, la page avec le like et le groupe. Venez nous rejoindre et on partagera tout ça sur le groupe, les amis. Merci, on continue jusque 19h, c'est avec nos parties. Merci de nous suivre.

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1: Bonjour à tous et bienvenue dans l'agenda. N'oubliez pas, l'agenda c'est 3 fois par jour à 8h30, 12h30 et 18h30 sur votre radio et uniquement sur radioextremix.be. Alors on va débuter cet agenda avec des événements Radio Extreme X et ça arrive à grands pas, et oui. On va parler du 20e rallye de la Haute-Seine. Alors, le rallye de la Haute-Seine, c'est la 20e édition cette année. Et elle aura lieu les 20 et 21 juin. C'est pas fait exprès. Et donc, du coup, ce sera donc le week-end prochain. On aura tout simplement... pour le programme de ce 20e rallye de la Haute-Seine, pour les 20 ans, il y aura une petite soirée le vendredi sous le chapiteau, au pied du plan incliné, soirée années 80 aux couleurs du rallye évidemment, avec présentation également du rallye et des spéciales. Ce sera donc vendredi et ce sera animé par DJ Pass, donc voilà, n'hésitez pas, ça c'est vendredi. Le samedi, le rallye commence dès 9h avec les contrôles administratifs pour les pilotes et les copilotes, et puis vous aurez le plaisir dès 13h de venir voir les bolides de tout près pendant que les pilotes, certains, seront en reconnaissance dans les spéciales, et le public, lui, pourra venir voir tout simplement les contrôles techniques, les bolides de tout près sous le chapiteau à partir de 13h et jusque plus ou moins 18h. Donc voilà, ça c'est pour le samedi, et évidemment tout ça sera à vivre sur radioextremix.be. évidemment, le dimanche, là c'est le grand jour, c'est le départ dès 8h des 4 boucles de 3 spéciales. Départ à 8h du plan incliné de Ronquière, bah oui, parce que j'avais oublié de préciser, le centre du rallye est au pied du plan incliné de Ronquière, vu que la grande place de Braine-le-Comte est toujours en travaux. Et donc du coup le dimanche c'est le départ de la course, 4 boucles de 3 spéciales, les 3 spéciales qui se trouve dans la région de la Haute-Seine. Donc voilà, n'hésitez pas à venir acheter le programme du rallye au pied de la tour de Ronquière, que ce soit le samedi ou le dimanche, n'hésitez pas, le programme sera disponible. Alors toutes les infos sur le rallye c'est www.brenautoclub.be, et n'oubliez pas que c'est un rallye qui compte pour le championnat ASAF de la Fédération Wallonie-Bruxelles, championnat du Hainaut, du Brabant, la participation du Prof Historique et l'Euro Rallye Trophy. Donc voilà, ça c'est pour le rallye de la Haute-Seine qui sera à suivre sur radioextremix.be et en FM également sur le 95.fm, puisque Radio Extremix débarque dans la région de la Haute-Seine pour le rallye de la Haute-Seine sur la bande FM. Donc voilà, Radio Extremix, Radio Rallye tout au long du week-end, c'est tout simplement les 19, 20 et 21 juin prochains. Voilà, alors on continue avec un autre événement Radio Extremix, c'est la braderie brocante de Rebec. C'est le week-end, le dernier week-end de juin, du 26 au 29 juin. D'ailleurs, le vendredi, ouverture de la Ducasse, le 26, vendredi 26, ouverture de la Ducasse, fête foraine sur la Grand Place à partir de 16h. Et puis le samedi, à savoir, c'est une édition particulière puisque c'est une édition couleur de l'Italie. Puisque c'est un week-end spécial jumelage avec Monghidoro, la ville jumelée avec la commune de Rebec. Donc voilà, le samedi il y aura donc une soirée karaoké belgo-italienne à la salle communale de Quenast à partir de 20h, et le dimanche, là c'est dès 7h du mat avec tout simplement l'ouverture de la brocante, hein, braderie à 7h du mat. Et alors il y aura concert de la Royal Harmony devant le moulin à 11h. Donc voilà, n'hésitez pas, avec la présence des Italiens d'ailleurs, donc n'hésitez pas, c'est à 11h devant le moulin. Et puis tout au long de la journée, plein d'activités proposées par le Centre Culturel et Rebec Événements. Donc voilà, n'hésitez pas, c'est la braderie brocante de Rebec, et c'est donc les 26, 27, 28 et 29 juin, puisque le lundi encore la kermesse sur la place. Donc voilà, n'hésitez pas. Alors on continue avec un événement, les événements de ce week-end, et on commence ce dimanche 14 juin, c'est la 18e brocante des pompiers à Tubize, et elle est complète, donc ça veut dire que il y aura du monde, et n'hésitez pas à venir flâner dans cette brocante. Ce sera donc dimanche à partir de 7h du mat, c'est au parking Brenta à Tubize, et donc voilà, petite restauration, plus de 400 exposants à cette brocante des pompiers. Donc n'hésitez pas, c'est pour l'ASBL pompiers de Tubize. C'est tout simplement donc dimanche. Alors on continue avec dans la région de Braine-le-Château cette fois-ci, sur la Grand Place ce dimanche 14 juin. C'est un rallye des ancêtres. Et on parle beaucoup rallye en ce moment. Rallye des ancêtres à Braine-le-Château, c'est ce dimanche. Et c'est pour ceux qui ont envie de voir les anciens véhicules, c'est la 19e édition d'ailleurs. Bah, n'hésitez pas, c'est dimanche à partir de 9h sur la place. Et si vous êtes, vous avez un véhicule oldtimer, bah, n'hésitez pas à vous inscrire hein, sur le site www.forme.gle. Vous allez trouver très facilement, ou sur, vous tapez bêtement sur Facebook Rallye des Ancêtres. Rallye 2 ancêtres à Braine-le-Château, vous allez le trouver très facilement sur Facebook. Et n'hésitez pas à vous inscrire si vous avez un véhicule oldtimer, donc voilà, de plus de 25 ans. Eux, ils n'ont pas fait comme les autres, c'est 25 ans, voilà. Alors, on continue avec un événement de notre partenaire, oui, j'allais l'oublier, l'Ajax de Rebec. Et oui, vous le savez, c'est le début de la Coupe du Monde de football. Et ouais, il y en a beaucoup qui vont se mettre derrière les petits écrans, parce qu'en plus, ça se déroule aux États-Unis cette fois-ci. Et la Coupe du Monde, ben, elle sera disponible sur les écrans géants aussi, le moment de vous rassembler avec les amis ou quoi pour regarder le match. Et donc, notre partenaire, l'Ajax de Rebec vous donne rendez-vous à l'ancienne gare de Rebec. Et oui, pour le match, en tout cas le premier match, ce sera lundi, ce lundi 15 juin, Belgique et Égypte. Ouais, Belgique et Égypte, c'est pas facile à dire. Et donc c'est donc ce lundi à partir de 21h à l'ancienne gare de Rebec. Donc voilà, évidemment au programme petite restauration et il y aura moyen de boire un coup. Donc voilà, n'hésitez pas. C'est l'Ajax de Rebec qui organise ça à l'ancienne gare de Rebec. Donc pour tous nos amis footeux, ben, rendez-vous à l'ancienne gare de Rebec pour vous regarder le match des Diables Rouges, qui sera diffusé du côté de Braine-le-Comte aussi, puisque c'est le retour du Hazard Village, comme chaque fois pendant les Coupes du Monde. Et le Hazard Village vous donne rendez-vous au Champ de la Lune, comme d'habitude, avec tous les matchs des Diables Rouges qui seront rediffusés là-bas, et plein de surprises, évidemment, après, pendant le match et pendant la mi-temps. Donc voilà, n'hésitez pas. Je sens qu'il y aura les frères Hazard dans le coin. Donc voilà, c'est du côté de Braine-le-Comte pour le Hazard Village, et c'est au Champ de la Lune. Et donc, premier match ce lundi, évidemment, à partir de 20h, là-bas du côté du Champ de la Lune. Plus d'infos, braine-le-comte.be. Vous allez trouver ça facilement. Donc voilà, donc début de la Coupe du Monde, donc début encore de grosses festivités. Voilà. Alors, on continue avec les clubs qui sont ouverts, hein, faut pas croire, ils sont toujours ouverts. N'hésitez pas à y aller d'ailleurs après les matchs ou autre. Donc voilà, c'est tout simplement, on va commencer avec le Dr Jack, où ce vendredi, c'est la shoot thérapie. Comme chaque vendredi, choisissez la couleur de votre shoot préférée là-bas du côté du Dr Jack. Et ce samedi, c'est une soirée Let's Dance au Dr Jack. Jack, avant une pause estivale, évidemment, bien méritée du Dr Jack. Donc n'hésitez pas, puisque le Dr Jack va tout simplement faire une petite pause pour se transformer en terrasse. Ouais. Donc voilà, on expliquera ça évidemment dans l'agenda de l'été qui arrivera début juillet. Et en tout cas, c'est la soirée Let's Dance ce samedi du côté du Dr Jack. Plus d'infos drjack.be. On continue avec le captain du côté de Tournai, où au Captain samedi, ils ont le plaisir de recevoir Fantomax. Ils seront là pour faire un show, mais un méga show 2026 là-bas du côté du Captain. Ils seront accompagnés des résidents Ronald V, Loïc D, C-Noise, Bonnie, DJ Sick et Artfy. Donc voilà, ça c'est pour ce samedi, toujours dans le complexe Captain, mais dans la deuxième salle à l'Amiral. Là, c'est une soirée Hard Iced Tea. Hard Iced Tea, je pense que c'est comme ça qu'on dit. Une soirée thé, en tout cas, avec des promos sur les canettes. Donc voilà, n'hésitez pas à cliquer sur l'île Steve aux commandes des platines. Plus d'infos, cap-ten.com. On continue avec le Zoo Club, toujours dans la région de Tournai, avec une soirée Bad Girls ce samedi, avec Tony Carter, Vince et Fashion aux commandes des platines. Tous en mode hip-hop, afro, chata et rap. Donc voilà, plus d'infos, zooclub.be. on continue avec le Bouddha Rouge dans la région de Mons, qui se sont remis du doudou déjà. Et donc au Bouddha, c'est une soirée Siroc, tout simplement, ce samedi, oui. Et ce sera ambiancé par DJ Valeux et Tony P. Et ouais, Tony P, ils sont déjà venus tous les deux chez Radio Extreme X il y a quelques temps. Donc voilà, on leur fait un big up et c'est du côté du Bouddha Rouge. Plus d'infos, bouddharouge.be. On continue avec le Cactus Club du côté d'Odder Game dans la région bruxelloise. Et au Cactus, ce samedi, c'est tout simplement une soirée Noche Latina avec à 20h30 le Free Workshop Bachata, donc une initiation de Bachata. Donc voilà, et ça sera ambiancé par Pepito, Gizmo, Laura, et il y aura des shows Ladies and Bassi, c'est comme ça qu'ils l'appellent. Donc voilà, c'est du côté du Cactus, plus d'infos, cactusclub.be. Et on continue avec l'Escape Underground du côté de Liège à l'Escape, où tout simplement ce week-end, ce jeudi, ce sera une jeudi discothèque avec ouverture des portes à 21h. Ce vendredi, ce sera une Techno Tribe Acid. Samedi, ce sera une Escape Club Saturday, c'est comme ça qu'ils l'appellent là-bas du côté de l'Escape. Et dimanche, et puis ça continuera jeudi prochain. Voilà. Donc, l'Escape Underground, évidemment, c'est du côté de Liège. Plus d'infos sur Facebook, vous allez la trouver très facilement. Escape Underground, voilà. Alors, et on termine maintenant avec le Fuse du côté de Bruxelles et au Fuse pour ce week-end. Et grosse soirée en perspective du côté du Fuse, avec notamment aux commandes des platines, on aura tout simplement Michel, Enrica Falchi, il y aura aussi Harold MP1, il y aura aussi DC Salas et Van Public. Donc voilà, tout ça en mode techno là-bas du côté du Fuse. Donc voilà, c'est du côté de Bruxelles. Plus d'infos sur le Fuse, fuse.be. Voilà, j'ai terminé pour l'agenda de cette semaine. On se retrouve bien évidemment la semaine prochaine. Et comme dirait l'autre, d'ici là, amusez-vous bien. 3W.radioextremix.be.

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6: Eh oui, Club Dance, j'ai envie de vous parler de Club Dance, les potes. Hein. Tout d'abord, vous êtes avec nos parties tous les jours de 15 à 19, vous le savez, je le répéterai à chaque fois qu'on se parle. Club Dance, c'est donc l'émission phare de Radio Extreme X, ça swing derrière. Oh yeah! Super sympa ce petit tapis musical qui est d'ailleurs le tapis que j'emprunte à notre émission de Radio Extreme X, qui est la toute première émission officielle de Radio Extreme X, qui s'appelait donc Club Dance à l'époque et qui s'appelle encore Club Dance pour cette saison-ci de Radio Extreme X. Et on se fait super plaisir comme à chaque fois ici chez Radio Extreme X avec cette émission qui se déroule le vendredi et le samedi de 20 à 22h la plupart du temps. C'est vrai que certaines fois, peut-être durant l'année, il y a quelques petits extraports des éditions particulières de Club Dance. En parlant d'édition particulière de Club Dance pour cette saison 2021, nous avons fait une petite modif pour l'après Club Dance, et d'ailleurs c'est très simple, on l'a transformé en Club Dance. La suite, c'est donc jusque 2h du mat, ça remplace un petit peu ce qu'on avait lors des saisons précédentes, ce qui s'appelait 100% mix. Eh bien, on continue avec le même concept, c'est juste le petit nom qui est revu avec quelque chose de plus sympa, de plus simple. Ça s'appelle tout simplement Club Dance La Suite. À ne surtout pas louper, c'est donc le vendredi et samedi après Club Dance.

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2: Radio Extremix, il est 20h. Bienvenue dans Ardennes. On se retrouve tout de suite.

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2: Bon ben voilà, on est dans Ardent sur Radio Extreme X, les amis. Merci de nous écouter. Eh ben, comme chaque jeudi, hein, c'est l'émission 100% art de Radio Extreme X, donc l'émission phare où on écoute du hardstyle, de l'hardcore, de la jump, de la tech. Voilà, tout ce qui est basé sur la musique art, la hard dance music. Et aujourd'hui, je ne suis pas seul, hein. Il y a Triptych qui est avec moi. Bonsoir Triptych.
3: Bonsoir Billy.
2: On a aussi en invité ce soir avec DJ Dinello et Triton.
4: Salut à tous.
2: Bonsoir, donc parle bien devant la sucette.
5: Elle tombe, la sucette.
2: Elle tombe, oh, ça ne devrait pas être un problème. Hein. Donc voilà, on va faire un petit peu le topo de l'émission. On va commencer donc avec Dinello et Triton pour la première heure. Ensuite, on écoutera Triptych pour la deuxième heure. Et pour terminer, on terminera avec un essai. Donc voilà. Je vous souhaite la bienvenue à tous.
4: Merci.
2: Et donc j'espère que vous êtes chaud et motivé pour écouter du son, pour jouer du son. Donc voilà. Et je ne sais pas, qu'est-ce que tu vas nous jouer? Qu'est-ce que vous allez nous jouer?
4: Alors, je vais commencer, ok. Ouais, oui, tout à fait. Alors moi, je vais jouer mon style habituel, donc plutôt du melodic jump style, un truc plutôt du 154-155 BPM. On va aller gentil, on va aller dans la mélodie quand même. Et puis des basses et des kicks et voilà. Enfin, mon style, pour ceux qui me connaissent, en fait, ça va être du gentil. Et puis après, je vais laisser après une demi-heure la main.
2: Ah, c'est pas un VS. Hein,
4: non, on va pas faire vraiment okay. VS parce qu'on a quand même. Vous allez voir deux styles quand même qui sont assez différents. Il est un peu plus hard que moi, il tape un peu plus.
2: D'accord.
4: Alors que moi, je suis plus dans la mélodie. Donc voilà, je te laisse.
2: Et toi, qu'est-ce que tu vas jouer alors?
5: Eh bien, j'allais justement dire, je vais essayer d'être un peu mélodique aujourd'hui.
4: Ah, bah,
5: mais on essaie de mixer assez vite et quelques trucs un peu plus hard aussi.
2: Ouais, des petits titres, vous avez des petits titres à nous proposer par exemple?
4: Ouais, moi je vais prendre,
2: de ton côté.
4: Moi je vais mettre ma nouvelle track qui sort le 4 juillet, qui est le Jump Jamaican Style, donc un mélange de reggae et de jump. Je vais jouer du Carl F, je vais jouer du Chicago Zone, j'ai joué le remix de Capem de Chicago Zone, qui est le My Friend Bart. J'ai joué pas mal de chouettes petites
2: tracks,
4: un peu exclu tout ça et des choses connues aussi bien sûr.
2: Et pour ta part, donc pour la dernière demi-heure.
5: Moi j'ai retrouvé 2-3 petites tracks de Loïc D qui étaient un petit peu oubliées, qui me paraissaient sympas. Un petit truc de Dimson que quelqu'un connaît peut-être. Il fait des assez chouettes trucs aussi. Et sinon pour le reste, au son de ma playlist.
2: Donc voilà, ça c'est un petit peu le menu de cette première heure. Hein. Maintenant on va un petit peu voir qui est donc Dinello, parce que c'est la première fois qu'il vient en tout cas dans mon émission chez Pop.
4: C'est
2: il
4: vrai.
2: Est déjà venu, ainsi que Triton. Donc on va un petit peu une petite bio brève, voilà. Et résumée. Donc Dinello, il a commencé il y a combien de temps, pourquoi, comment, voilà l'identité, et ça sera pareil pour toi après. On va commencer avec toi.
4: Ouais, on va essayer de résumer ça, mais je pense que comme tout le monde, on baigne un peu dans la musique. On découvre un peu les débuts du hardcore, les Thunderdome, etc. Et puis on passe, le jump arrive, on devient complètement dingue sur le jump. Malheureusement, ça passe trop
2: c'est
4: vite.
2: C'est ça qui a pris ton cœur, on va
4: c'est
2: dire.
4: C'est ça, exactement. Donc à l'époque déjà, je mixais, j'avais sorti un CD mixé sur la belle Plate Against Sam, mais ça date il y a 20 ans.
2: Et ça fait, il y a combien de temps que tu as commencé alors?
4: Réellement, j'ai commencé, mais c'était plutôt pour le fun, un peu comme ça. Je n'ai pas booké ou quoi que ce soit, c'était vraiment chez moi. Ouais, c'est bien, je dirais, il y a bien 25 ans au moins, j'ai pas calculé, mais ça fait longtemps. Et puis après, voilà, les choses arrivent, le jump s'arrête, on écoute un peu du hardstyle, mais bon, la vie continue, les enfants, on connaît tout ça. Et puis il y a 3 ans, on se dit, je me relancerai bien un petit peu dedans, et j'aimerais bien me relancer, mais mettre vraiment plutôt dans la prod, etc. Et donc voilà, je me lance dans la prod, je fais des rencontres, des belles et des moins belles rencontres, mais je retiens surtout les belles.
2: Et on avance. Écouter quelques tracks à toi.
4: Ouais, on va en écouter une en tout cas. Et voilà. Et puis j'atterris sur Baba Orom avec Capem. Et puis voilà, on se sépare tout. Et puis on lance des trucs, etc. Et puis c'est une belle famille. Et puis on est là. Et puis de fil en aiguille, maintenant grâce à Baba. Donc je vais mixer au Sowapi le dimanche. Donc ouais, c'est vraiment cool en fait.
2: Très bien.
4: C'est vraiment une belle famille. Et voilà ouais. en résumé l'histoire.
2: Parfait, écoute, ça c'est pour le résumé donc de notre ami Dinello. Maintenant on va passer à Triton. Hein. Bah, bref, hein, comme ça on n'enquête pas trop.
5: En vitesse, j'ai pas une grande carrière, mais je suis plus tout jeune non plus, donc quel âge? Un peu pareil, déjà 46.
2: Oh,
5: déjà 46.
2: Bientôt grand-père alors.
5: Oui, quasiment.
2: Ah ouais?
5: Encore toutes mes dents quand même. Mais un peu pareil, un ancien du chéri, etc. Pour ceux qui connaissent encore cette époque-là,
2: tout à fait,
5: avec
2: ouais.
5: Les platines encore en vinyle dans la cave, et la vivre prend son cours. Donc, entre les enfants et tout ce qui va avec, ben voilà, les années passent et 25 ans plus tard, on se dit ben, pourquoi pas recommencer tout doucement.
2: Voilà, c'est ça. Les enfants ont passé l'étape du bas âge, en fait.
5: Exactement.
2: C'est à partir de ce moment-là qu'on revient.
5: Donc là, tu revis.
2: Ouais, moi, je ne sais pas, je ne peux pas le dire parce que j'en ai pas encore eu.
5: Tu verras.
2: Donc voilà, mais je pense que ça restera quand même toujours, ça fera partie de mon quotidien quand même, un petit peu. Enfin, un petit peu beaucoup même, ouais. Voilà. C'est un besoin, hein, quelque part. Après, voilà, c'est vrai que les choses de la vie, quelquefois, sont différentes de ce qu'on pense.
5: Ouais.
2: Voilà. On espère en tout cas que ça restera comme ça. Eh bien, écoutez, les amis, moi, je vous propose, on parlera de Triptyque après, on va les laisser mixer. Triptyque, on en a déjà parlé beaucoup.
1: Mais ouais, voilà. Parle trop.
2: Non, ça je ne dirais pas. Mais maintenant, donc, on va écouter le set donc de Dinello pour la première demi-heure, c'est ça?
4: Super, ouais.
2: La demi-heure suivante, ce sera notre ami Triton. Donc okay. Voilà. Bonne écoute à tous les amis et merci. À tout à l'heure.

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2: Allez, il est 21h les amis, toujours dans Ardennes, on se retrouve tout de suite.

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2: Et après une heure, les amis, on est toujours là dans Hard Dance sur Radio Extreme X. On vient de s'entamer la première heure avec notre ami Dinello et Triton. Donc voilà, on va faire un petit récap juste avant de passer à Triptyque. Donc Dinello, petite impression.
3: Petite impression, hein, en chaleur comme d'habitude. Hein.
2: On chauffe carrément.
3: Heureusement qu'on a la clim là-bas.
2: Ouais, mais elle fonctionne pas.
3: Hein. Si.
2: Ah, maintenant oui. Hein, si. Parce que là, tout à l'heure, on l'avait éteint.
3: On est là, 1, 2, 3, 4, 5, 6. Là, il fait
2: chaud. Ça va, hein, on a déjà été beaucoup plus dans le studio.
3: C'est vrai.
2: Donc
3: c'est
2: voilà. Et toi, Triton?
4: Très bien, merci.
3: Ne pas poser trop de questions.
2: Et donc, je voulais poser deux dernières petites questions. Je vais d'abord me diriger vers Dinello. Pourquoi Dinello? Donc
3: ça vient de mon nom de famille. En fait, c'est une contraction de mon nom de famille.
2: D'accord.
3: Parce que je m'appelle Bernard Dinello, c'est mon nom de famille.
2: Uh-huh.
3: Dinello, D-Dinello.
2: D'accord.
3: Voilà, tout simplement.
2: Ceci explique cela. Et alors Triton, pourquoi Triton?
4: Triton, ça vient de très très loin. À la base, c'est Triton, trois couleurs.
2: Attends, devant le micro.
4: Et,
2: hein.
4: Et je me suis dit trois couleurs, trois tons, trois tons de musique.
2: Comme un caméléon.
4: Trois sons. Voilà, exactement. Et accessoirement le caméléon.
2: Voilà, c'est ça. Mais c'est bien, c'est très bien trouvé en tout cas.
4: Merci.
2: Il y a un artiste chez nous, enfin dans notre domaine, plus en RAW, qui s'appelle Cryex. Et son logo, mais sa petite mascotte, on va dire, ben, c'est la grenouille.
4: Voilà.
2: Donc voilà.
4: Avec plaisir.
2: Et il a toutes les couleurs aussi de l'arc-en-ciel, un petit peu sur ses tons de t-shirt. Enfin voilà. C'est très bien, c'est original.
3: Merci beaucoup.
2: Voilà,
3: pour cette
2: la petite anecdote. Et du la grenouille, et il saute partout et c'est un malade sur scène. Donc voilà.
3: Cool, ça.
2: Donc ça lui va bien. Donc voilà, merci à vous les amis en tout cas d'être passés dans les studios. J'espère que ça vous a plu et que vous vous êtes amusés. Je ne sais pas si vous restez avec nous jusqu'au bout.
3: Un petit peu,
2: vous allez quand même rester. Le temps que je commence aussi, un petit quart d'heure, 20 minutes. Hein. Écoute, là vous n'avez pas le choix, hein. Je suis désolé. Hein. Vous devez rester.
4: Moi, je reste.
2: Ah voilà. Maintenant on va passer à Triptyque les amis, donc notre résident Hard Dance.
5: Alors comment
2: ce soir il va continuer, enfin il va évoluer sur la même lancée, je suppose.
5: Tout à fait, ouais. Voilà, j'ai quelques prods à essayer là au tout début. Ouais.
2: Voilà.
5: D'ailleurs la première.
2: Prends le studio pour un test ici.
5: Ouais voilà.
2: C'est bien, c'est bien. Grandeur
5: nature. Mais voilà, je viens juste à expliquer le premier tracks. En fait, c'est un hommage à un ami à moi qui est décédé il y a quelques mois. Il s'appelait Genzo. Il tenait une boutique dans le nord de la France. Il vendait des vinyles. C'était un tatoueur aussi. Et en fait, pour la petite anecdote, il y a un autre DJ qui est déjà venu ici. C'est Gregor Sight.
2: Plus techno,
5: oui. Ouais, lui, c'est techno, art techno. Mais en fait, quand tu étais dans sa boutique et que tu laissais la porte ouverte, Genzo, il criait toujours « La porte !» Et Gregor Sight, une fois, il a samplé sa voix. Et okay. Il en a fait un trax.
2: Ah ouais, pas mal.
5: Et là, suite à son décès, on a tous décidé de faire un petit trax. Et
2: une réalisation en son honneur, en son esprit. Ouais.
5: Exactement. Et moi, en fait, je l'ai fait à ma sauce. Et ça sera le premier trax. Donc, je l'ai terminé là tantôt, vite fait. Donc, j'imagine que le mastering, il est pas top. Mais voilà, c'est un hommage à mon pote Genzo.
2: Et ah ben, on va écouter ça. J'espère qu'il nous écoute en tout cas.
5: Il nous écoute, c'est sûr.
2: J'en suis sûr et certain. Et ça lui fera plaisir, tiens,
5: voilà.
2: D'entendre ça et que les gens samplent sa voix. Et,
5: ouais, mais tu vas l'entendre de toute façon, quand tu entends la porte, c'est sa voix. Quoi. C'est,
2: d'accord, c'est... Mais on va écouter ça avec attention. Donc, Triptyque. D'ailleurs, je vais revenir là-dessus, on peut retrouver tout le monde sur les réseaux sociaux. Hein. Dinello, donc Facebook, TikTok, Instagram, YouTube, SoundCloud, je suppose, et tutti quanti. Pour notre ami Triton.
4: Moi, je suis très pauvre, c'est TikTok et c'est Instagram.
2: Voilà, c'est TikTok et Instagram pour Triton. Et alors pour Triptyque, eh bien voilà.
5: Ouais, c'est un peu partout.
2: TikTok, c'est un peu partout, sauf qu'il n'y a pas TikTok non plus, hein, c'est ça?
5: Si, TikTok si, à fond. Ah. Ouais, TikTok, SoundCloud.
2: Mais qu'est-ce que vous foutez, partout, les gars, avec TikTok, sérieux, quoi?
4: Et SoundCloud, bien sûr.
2: Mon Dieu! Et SoundCloud. Évidemment, c'est pour poster les sons. C'est indéniable, j'ai envie de dire.
5: Ouais, voilà. Moi, à chaque fois que je rentre du travail, Pour décompresser, je fais un petit set et à chaque fois je lance un live sur, mais c'est,
2: sur
5: c'est,
2: TikTok. Voilà. Et alors, dis-moi un petit peu, ça marche ça, plus que ça marche sur, sur traditionnellement Instagram et Facebook.
5: Ouais, ouais. Franchement, ouais. Déjà, ils coupent pas. Tu vois, il y a pas okay. de variation de son, il y a pas de. Et puis voilà. Ouais.
2: Faudrait qu'on s'y mette. Hein, on va s'y mettre, hein, hein Moïse. Non, qu'est-ce que t'en penses?
5: Il s'en fout, Moïse.
2: Bah écoute, ça serait peut-être pas mal, hein, comme j'ai dit là tout à l'heure, je sais plus quand est-ce que j'ai dit ça, je l'ai dit dans la journée, il faut vivre avec son temps.
5: Voilà.
2: Y a un moment donné où il faut pas rester retranché dans nos tranchées, hein, et il faut un petit peu aller au-delà, mais on t'entend pas.
4: Jusqu'au moment où,
2: Moïse? Oui, c'est ça, exactement. Mais ça serait pas mal d'intégrer ça, hein, enfin voilà, sur le player. Enfin, je ne sais pas si c'est possible. On va travailler là-dessus, peut-être. Si, on verra.
4: Tu sais le faire.
2: Tout est possible. On sait le faire, Moïse, n'est-ce pas? Donc voilà. Ça, c'est l'ingénieur de la radio. Si l'ingénieur le dit, c'est qu'il a raison. Donc voilà. Bon, les amis, on va pas trop empiéter sur l'heure de
5: temps. Attends, moi j'ai encore un truc à dire.
2: Excuse-moi, vas-y.
5: Dans 9 jours, t'as les fêtes de la musique le 20 juin en fait.
2: Ouais.
5: Là, tu peux me retrouver du côté de Bazuel. J'ai okay. été résident pendant quelques années au B-Box mm-hmm. et en fait, ils organisent une scène pour les fêtes de la musique.
2: Ah ouais, c'est là où tu m'as invité à venir mixer avec toi, c'est ça?
5: Ouais.
2: Je me souviens. Je m'en souviens.
5: Mais voilà. Et en fait, t'as tous les anciens résidents, il y a une scène ouais. et ça se passe.
2: C'est du côté de Lille, Cambrai.
5: Bazuel.
2: Ouais, Bazuel,
5: c'est dans le nord de la France, ouais. Voilà.
2: C'est un petit Bazuel, village ouais, à côté ça, de.
5: Voilà, à côté.
2: Okay. Et en parlant de fête de la musique, c'est vrai que j'ai déjà été quelques fois, hein, il y a quelques années, invité d'ailleurs par notre ami Antoine, donc Tony Hunter, anciennement Tony V. C'est vrai que c'est la fête dans les rues.
5: Non, mais c'est
2: pas
4: y
2: mal
4: y a du
2: là-bas.
4: Monde et c'est tout, quand même bizarre. On invite beaucoup de monde à la radio, mais ceux de la radio sont jamais invités.
5: Ouais, c'est fou.
2: C'est
5: hein.
2: vrai ça. C'est vrai, il va falloir une fois remédier à ça. Hein.
4: On a toujours appris à voir dans les deux sens.
2: Ouais, c'est vrai. C'est vrai. Après, bon, moi, je ne donne pas pour recevoir, mais...
4: Mais ça fait toujours du bien.
2: Ça fait toujours plaisir.
4: Ça
2: fait toujours plaisir, oui, effectivement. Il faudrait instaurer une règle, tiens. on va instaurer une règle. Ouais, dîner l'hôtel premier, aujourd'hui, la règle.

0: ça a médité, les amis, ceux qui nous écoutent, les prochains qui vont venir. N'hésitez pas.
1: Pas cher, je vous le dis, c'est dur.
0: Oui, parce qu'ils ont attendu depuis le mois de...
1: Au moins. Mars.
0: Depuis mars, ils m'avaient demandé Dinello et Triton. Donc voilà, non, à la base, c'était d'abord Dinello. Et puis il me dit, bon, mon pote, il ne peut pas se rajouter. Moi, il n'y a pas de problème, hein, voilà.
1: Mais maintenant, les places sont chères ici, hein, sachez-le. Hein.
2: Elles vont devenir plus chères.
1: Elles vont devenir encore plus chères.
0: Et maintenant qu'on va instaurer une petite règle en plus, je pense qu'elles vont devenir encore plus chères. Ouais, exactement. Ça sera très répertorié, très, j'ai envie de dire, trié. Non, je rigole, c'est pas vrai. La porte est ouverte, tout le monde est le bienvenu. Et voilà, il faut faire profiter, avoir la chance à tout le monde.
3: Envoyer un message à Billy.
0: Voilà, envoyer un message à moi-même ou à POF même, n'importe, pour Ardennes en tout cas. On essayera de vous y répondre le plus brièvement possible.
2: Il n'y a pas que Ardennes, mon ami.
0: Il n'y a pas que Ardennes, mais ici on est dans Ardennes.
2: Ça, je m'en fous. Hein.
0: Non, c'est vrai. Le vendredi, les amis, si vous souhaitez que vous nous écoutez et que vous êtes plus techno, house, électro, le vendredi il y a Club Dance ainsi que le samedi. Donc voilà, les amis. La pub est faite. Hein,
2: il y a le mercredi parenthèse. Aussi.
0: Le mercredi à ABS, exactement, plus alternative. C'est aussi, on commence à aller sur de l'hardcore, mais plus alternative. Donc, avec, on va dire des petits dérivés de drum, hardcore, voilà, plus, un peu plus trash, on va dire. Terror aussi. C'est vrai que du terror, on en a pas souvent, on a eu la semaine passée. Hein.
3: Moïse, tout ce que Moïse il aime.
0: Moïse en a eu sa tasse de café en plus pendant 4 heures. Full up tempo, terror, hardcore. Mais ça va, t'as su dormir, hein, non? Voilà, c'est le principal. Voilà, les amis, bon, on y va, je le dis plus. On va dans le set de Triptyque et on se retrouve à 22h, les amis. Bonne écoute à tous.

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2: On vient donc de terminer la deuxième heure avec Triptyque. Comment ça a été, Triptyque?
3: Bah écoute, comme une petite fleur dans le pré, hein, j'ai envie de te dire.
2: Comme une lettre à la poste.
3: Comme le petit oiseau dans le nid. Hein.
2: Okay, non, voilà.
3: Ça a été tranquille.
2: Voilà, donc j'espère que bah, tu t'es amusé comme d'habitude.
3: Voilà, écoute. C'est fait plaisir, j'ai mis plein de tracks à moi là.
2: Ouais, et la petite dernière,
3: la hardcore. Petite dernière en hardcore là, voilà.
2: C'est écoute, bien, bah, il faut continuer hein, à faire des petites tracks.
3: D'ailleurs, big up à Evolver, je dois lui envoyer en plus. Je sais pas si vous connaissez.
2: Oui, oui, oui.
3: Voilà, ça c'est un truc que j'ai fait pour lui exprès. Donc,
2: bah, donc il faut lui envoyer, hein, voilà, n'hésite
3: mais
2: pas.
3: Il n'est pas encore fini. Hein,
2: et encore c'est... une petite track un peu plus. Raw.
3: Ouais, tu étais fou quoi.
2: Bon, je vais venir une fois à la maison, je vais te donner de l'inspiration.
3: C'est pas une marque de t-shirt ça.
2: Je vais. Non, sérieusement, on va une fois faire un petit truc ensemble. Hein. Qu'est-ce que t'en penses? Pourquoi
3: veux.
2: Pas hein. On va innover. Hein. Tes idées mariées aux miennes. Voilà. Ça pourrait faire un beau petit truc, non?
3: On peut essayer, écoute. On va faire un nouveau style. Hein. Le rail ou le. Non, non, ça existe déjà. Le railro.
2: Non, maintenant il y a le Ojiro aussi.
3: Ah ouais, ouais. Écoute. Hein.
2: Bon, donc voilà, il y a plein de dérivés. Soit, les amis, Triptyque sur les réseaux sociaux, Instagram, Facebook, comme on a dit tout à l'heure.
3: TikTok, SoundCloud.
2: Tout à fait. Ainsi que donc les invités qui étaient venus avec Triton qui est toujours là.
4: Toujours avec plaisir.
2: Et Dinello qui est déjà parti d'ailleurs.
3: Ouais, ouais.
2: Donc voilà, Triton qui va rester encore un petit 20 minutes avec Triptyque.
3: Tout à fait.
2: Et donc voilà,
3: et boire,
2: maintenant on va. Il y a à boire, il y a toujours à boire. Quand il n'y en a plus, on en a encore. Jusque 23h, les amis. Après, on rendra l'antenne. Et on se retrouvera dans deux semaines pour ma part. Avec Gazak, Best et moi-même. Donc,
3: c'est
2: voilà.
3: Qui Gazak?
2: Ah ouais.
3: C'est le nouveau résident.
2: Ah voilà.
3: Big up, mon pote.
2: Tapé dans le milf. Donc voilà les amis, moi je vous propose qu'on y aille tout de suite. Tu n'as pas de date à nous proposer?
3: Juste voilà le 20.
2: La fête de la musique.
3: Voilà la fête de la musique. En tout cas pour le moment c'est tout ce que j'ai de mon côté. J'ai rien d'autre à annoncer.
2: Donc voilà, l'événement est sur Facebook, n'hésitez pas à aller voir. En plus c'est gratuit je suppose.
3: Ouais c'est gratuit, il y a du lourd, il y a Toxwen, il y a plein de gros.
2: Bon, ça va être pas mal.
3: Ouais, ouais.
2: Ben alors on compte sur toi pour faire de live. Ah mais vu que je serai avec toi
3: ouais,
2: pour le VS.
3: Ouais, pas de problème.
2: Donc on fera les lives et on les diffusera sur la page de la radio.
3: Voilà.
2: Donc voilà les amis. Bon, je propose qu'on y aille. Et merci à Triptyque et merci à Dinello et à notre ami Triton d'être venu parmi nous. Donc voilà. Allez maintenant tout de suite, vous allez écouter mon set et on se retrouve dans une petite heure.

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2: Voilà les amis, il est 23h et malheureusement, Ardennes touche à sa fin. Pour ma part, on se retrouve dans deux semaines. La semaine prochaine, c'est POF. Je ne sais pas qui sera aux commandes. Donc restez à l'écoute et aux nouvelles. Pour ma part, je me répète, pour ma part, dans deux semaines, on aura donc, c'est une 100% résident, on aura Gazak, DJ Best et moi-même. Donc voilà, pour le plaisir de vos oreilles, on aura de la jump, on aura de l'art style, on aura de l'hardcore, on aura un peu de tout, ça sera varié. Donc je vous donne rendez-vous donc dans deux semaines. Et en attendant, je vous souhaite une bonne soirée, un bon week-end. Ciao, ciao!